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que vous entendrez ce signal musical. Cela signifiera qu'il est temps de tourner la page de votre livre. Maintenant, si vous êtes prêts, nous allons commencer l'histoire de 2010. Et n'oubliez pas, tournez la page chaque fois que vous entendrez ce signal.

Souvenez-vous, il y a 9 ans, le commandant David Bowman, en mission vers Jupiter, à bord du vaisseau spatial Discovery,

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C'était le Fab Mix. Restez avec nous car juste après ce sera Cell Action avec Beugró DJ et ses fantastiques vinyles. 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